Ça balance bien sur Radio Calvi Citadel avec ce titre à suivre. Jerry Corbetta. 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
2: Buongiorno, bonjour, buona giornata a tutti, bonne journée à toutes et à tous. Il est 6 heures passées de quelques secondes. Bon réveil avec Radio Galli Cittadella.

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1: Avec un très beau week-end en Balagne et notamment l'événement majeur, la 36e foire de l'Olivier du côté de Montegrosso. Voici bien des rendez-vous importants sur cet événement. On commence avec le samedi 18 juillet et l'ouverture de la foire à 10h. L'inauguration, elle, aura lieu à 11h30 avec notamment la remise du prix du 18e concours régional d'huile d'olive. À 15h, réunion publique Olicole au bâtiment communal, la coopérative Olicole de Balagne qui vous présentera son projet de réimplantation à Lozari et de restructuration de ses activités. Découvrez les nouvelles perspectives de développement, de diversification et de valorisation de la filière olicole du territoire. À 18h, démonstration de taille d'olivier par Ruben le jardinier. Et puis à partir de 19h30, c'est la première soirée musicale, celle avec Igan Terrini à partir de 19h30. Et à 22h, le concert du groupe emblématique Sumentano. Ils vont forcément mettre l'ambiance. Le lendemain, le dimanche 19 juillet, du côté toujours de Montegrosso, à 9h30, ouverture de la foire, à 11h, messe, 17h, démonstration de taille d'olivier par toujours Ruben le jardinier, à partir de 19h30, apéritif musical avec Scambio Gorso, et puis à partir de 22h, c'est certainement la plus grande voix de Corse actuellement, My

Pêché pour un concert qui sera sans doute inoubliable. Maï Pêché et qui est la voix leader des Tia Madialesi. Alors, dans le même temps, du côté de Calvi, le choix va être compliqué parce que le dimanche soir se produira Julien Clerc au théâtre émergé de Calvi, donc c'est l'aîné. Alors, Montegro sous Maï Pêché ou Julien Clerc Calvi, votre choix sera certainement compliqué parce que là, on a vraiment affaire à deux monuments de la chanson, chacun dans leur domaine. Et puis, n'oubliez pas qu'il y a également la finale de la Coupe du monde de football. Voilà, donc un week-end intense en Balagne, mais c'est ça aussi qui est intéressant, c'est toujours bien quand il se passe beaucoup de choses. N'oubliez pas, il y a également beaucoup d'autres événements en Balagne, sur Calvi, l'île Rousse, les micro-régions et l'ensemble de la Corse pour vous faire passer un bel été. Bienvenue sur RCC, le retour du programme, c'est tout de suite.

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0: Avec un très beau week-end en Balagne et notamment l'événement majeur, la 36e foire de l'Olivier du côté de Montegrosse, où voici bien des rendez-vous importants sur cet événement. On commence avec le samedi 18 juillet et l'ouverture de la foire à 10h. L'inauguration, elle, aura lieu à 11h30 avec notamment la remise du prix du 18e concours régional d'huile d'olive. À 15h, réunion publique Olicole au bâtiment communal, la coopérative Olicole de Balagne qui vous présentera son projet de réimplantation à Lozari et de restructuration de ses activités. Découvrez les nouvelles perspectives de développement, de diversification et de valorisation de la filière olicole du territoire. À 18h, démonstration de taille d'olivier par Ruben le jardinier. Et puis à partir de 19h30, c'est la première soirée musicale, celle avec Iganterini à partir de 19h30. Et à 22h, le concert du groupe emblématique Sumentano. Ils vont forcément mettre l'ambiance. Le lendemain, le dimanche 19 juillet, du côté toujours de Montegrosso, à 9h30, ouverture de la foire, à 11h, messe,

0: 17h, démonstration de taille d'olivier par toujours Ruben le jardinier. À partir de 19h30, apéritif musical avec Scambio Gorso. Et puis, à partir de 22h, c'est certainement la plus grande voix de Corse actuellement, Mai Pesce, pour un concert qui sera sans doute inoubliable. Mai Pesce, qui est la voix leader des Tiens Madialesi. Alors, dans le même temps, du côté de Calvi, le choix va être compliqué parce que le dimanche soir se produira Julien Clerc au théâtre émergé de Calvi, donc c'est l'aîné. Alors, Montegro sous Mai Pesce ou Julien Clerc Calvi, votre choix sera certainement compliqué parce que là, on a vraiment affaire à deux monuments de la chanson, chacun dans leur domaine. Et puis, n'oubliez pas qu'il y a également la finale de la Coupe du monde de football. Voilà, donc un week-end intense en balade, mais c'est ça aussi qui est intéressant, c'est toujours bien quand il se passe beaucoup de choses. N'oubliez pas, il y a également beaucoup d'autres événements en balade sur Calvi, l'île Rousse, les micro-régions et l'ensemble de la Corse pour vous faire passer un bel été. Bienvenue sur RCC, le retour du programme, c'est tout de suite.
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4: Avec un très beau week-end en Balagne, et notamment l'événement majeur, la 36e foire de l'Olivier du côté de Montegrosso. Voici bien des rendez-vous importants sur cet événement. On commence avec le samedi 18 juillet et l'ouverture de la foire à 10h. L'inauguration, elle, aura lieu à 11h30 avec notamment la remise du prix du 18e concours régional d'huile d'olive. À 15h, réunion publique Olicole au bâtiment communal, la coopérative Olicole de Balagne qui vous présentera son projet de réimplantation à Lozari et de restructuration de ses activités. Découvrez les nouvelles perspectives de développement, de diversification et de valorisation de la filière olicole du territoire. À 18h, démonstration de taille d'olivier par Ruben le jardinier. Et puis à partir de 19h30, c'est la première soirée musicale, celle avec Igan Terrini à partir de 19h30. Et à 22h, le concert du groupe emblématique Sumentano. Ils vont forcément mettre l'ambiance. Le lendemain, le dimanche 19 juillet, du côté toujours de Montegrosso, à 9h30, ouverture de la foire, à 11h, messe, 17h, démonstration de taille d'olivier par toujours Ruben le jardinier, à partir de 19h30, apéritif musical avec Scambio Gorso, et puis à partir de 22h, c'est certainement la plus grande voix de Corse actuellement, Mai Pesce, pour un concert qui sera sans doute inoubliable. Mai Pesce, qui est la voix leader des Tiama di Alesi. Alors, dans le même temps, du côté de Calvi, le choix va être compliqué parce que le dimanche soir se produira Julien Clerc au théâtre émergé de Calvi, donc c'est l'aîné. Alors, Montegrosso, Mai Pesce ou Julien Clerc, Calvi, votre choix sera certainement compliqué parce que là, on a vraiment affaire à deux monuments.

0: de la chanson, chacun dans leur domaine. Et puis n'oubliez pas qu'il y a également la finale de la Coupe du Monde de football. Voilà, donc un week-end intense en balagne, mais c'est ça aussi qui est intéressant, c'est toujours, toujours bien quand il se passe beaucoup de choses. N'oubliez pas, il y a également beaucoup, beaucoup d'autres événements en balagne, sur Calvi, l'Île-Rousse, les micro-régions et l'ensemble de la Corse, pour vous faire passer un bel été. Bienvenue sur RCC, le retour du programme, c'est tout de suite.
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0: Merci beaucoup.
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0: Bon après-midi à vous toutes et tous qui nous rejoignez.
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1: On s'intéresse à Avira di Laleo qui débute donc ce week-end. Jean-Marc, saoude.
2: Salut, Anto.
1: Bienvenue sur les ondes. Donc pour nous parler de cet événement qui est devenu un rendez-vous incontournable en Balagne et en Corse également.
2: Bien sûr, voilà 36e édition cette année. Donc même si, je dirais, il y a eu quand même une baisse, je dirais, de production agricole, hein, parce que bon, elle y est. Peut-être que la future, croisons les doigts, que ce qu'il y a sur les arbres, ça pourra être gardé et pouvoir être en production. Donc ça pourrait, je dirais, aller sur de bonnes récoltes. Hein. Voilà, donc on verra. Une 36e édition dans sa foulée, dans sa continuité, sur le travail avec les oléiculteurs, avec un concours, un résultat de concours, avec une remise de prix sur le champ de foire à l'inauguration. Vous aurez donc à voir des démonstrations de taille le samedi et le dimanche, donc le samedi à 18h et 17h le dimanche, donc sur des oliviers centenaires, voir comment on taille, hein, pourquoi on les taille, quelle est la pratique de la taille, pourquoi on taille un gros olivier. La façon sûrement dont on veut récolter, il y aura des tailles qui seront différentes, donc ça sera expliqué. Il y aura aussi donc le moulin avec la coopérative ou l'école Balagne, donc on pourra voir sur place comment on fait de l'huile, hein. Il y a tout le process, donc directement de l'olive en passant pour le moulin, en arrivant à faire de l'huile. Voilà, donc ça, il y a une animation comme ça, donc ça c'est le samedi et dimanche toute la journée en permanence avec le syndicat oléicole. Donc pour la partie toujours huile d'olive, donc il y aura un atelier de dégustation d'huile d'olive. Donc là, il faut savoir que l'huile d'olive en AOP de Corse a deux particularités, donc une récolte à l'ancienne et une récolte sur l'arbre qui donne des goûts différents, déjà des modes de récolte différents, puis surtout des goûts différents lorsqu'on va goûter. Et comme il y a une étiquette dessus, récolte sur l'arbre et récolte à l'ancienne, au moins les gens peuvent savoir et quel goût il y aura en fonction du type de récolte que l'on va avoir.
1: Ça veut dire qu'il y a une version, je dirais, où en fait l'olive tombe naturellement et l'autre on l'aide, c'est ça, mécaniquement?
2: C'est ça, donc la récolte sur l'arbre c'est fait par des procédés soit de vibreur soit de peigne, et la récolte à l'ancienne c'est par chute naturelle avec des filets, donc on récupère les olives qui tombent et on va au moulin. Voilà, donc c'est deux procédés différents, mais deux types d'huiles différentes. C'est surtout ça, une récolte à l'ancienne ça va vous donner une huile d'olive qui est douce, donc c'était l'huile qu'on retrouvait sur la Balagne, hein, ce type d'huile là, hein. Il y a quand même des gens qui aiment ce type d'huile d'olive, hein. Sinon vous allez avoir d'autres en récolte sur l'arbre qui est un peu plus verte, un peu plus ardente, donc ça plaît aussi à d'autres. Donc voilà, il y a un peu pour tous les goûts.
1: Ouais, chacun ses goûts, chacun, je dirais, sa couleur. Vous parliez d'une baisse de production, c'est lié au changement climatique?
2: C'est lié, oui, à des changements climatiques, oui, pas beaucoup de pluie. L'olivier, il a besoin d'eau à des certaines périodes. S'il ne les a pas à ces périodes-là, il va se protéger, hein, il supprime sa production, mais lui, il est toujours. Hein. On a des oliviers qui ont presque 1000 ans parfois. Donc lui, il se protège, sa récolte, de temps en temps, ben, s'il ne peut pas l'alimenter, il la supprime. Un arbre fruitier, il va alimenter son fruit et se sécher. L'olivier, lui, il est assez intelligent. C'est des arbres centenaires, oui. Et c'est des arbres qui fonctionnent comme ça, avec un cycle qui est celui-là. S'il y a de l'eau à des périodes, il vous donnera une production.
1: Oui, donc, d'où cette finalement durée de vie. On parlait d'arbres centenaires, c'est vrai qu'ils sont là depuis longtemps et puis ils sont toujours assez impressionnants et très beaux aussi, très torturés souvent quand ils sont âgés comme ça. On a parlé donc des différentes animations. Évidemment, le moulin portatif qui connaît un énorme succès, notamment pour les gens qui ne connaissent pas forcément le process et donc ils peuvent découvrir ça avec leurs enfants. C'est une foire conviviale, ouverte justement à toute la famille. Hein.
2: Oui, c'est ce qu'on veut, de toute façon, hein, je dirais. Il y a, pour les enfants, donc avec le CIDOC, des ateliers autour de l'Olivier. Il y a, avec Pratica Lingua, qui sera présent le samedi, aussi des ateliers sur la langue corse, en langue corse. Donc, il y a aussi une exposition du parc naturel qui est toujours présent avec nous. Donc, il y a le syndicat des couteliers qui sera présent, qui va faire de la démonstration de forge aussi en permanence sur les deux jours. Donc, là aussi, à voir hein, comment on forge un couteau. Et je veux dire, le façonnage qu'ils font avec la lame, tout ça. Donc, voilà. Il y a toutes ces procédures de savoir-faire. Et vous avez aussi tous les produits, je dirais, les produits que l'on va rencontrer. Et l'avantage de ce type de foire, donc, comme Avier a dit la livre, qui est une foire labellisée par la FRAC. Donc, c'est des foires où vous avez en face de vous le producteur, l'artisan, c'est lui qui fait son produit. Donc, quelle meilleure personne peut parler de ce qu'il fait ? Donc, sur place, voilà, c'est cet avantage-là. Celui qui va vous vendre, c'est celui qui produit. Et c'est beaucoup intéressant pour les gens. Il n'y a pas de revendeur, c'est interdit chez nous. Voilà.
1: Ouais. La foire, donc, qui est l'une des étapes de ces nombreuses foires de Corse qui se déroulent sur toute l'année, et donc qui fait partie de cette FRAC. Alors, est-ce qu'on a évoqué tout ce qui va se passer ? Alors, bien sûr, il se passe beaucoup de choses, on ne va pas non plus tout détailler, mais je sais qu'il y a par exemple une partie également animation musicale le samedi et le dimanche soir. Et alors, il faut souligner qu'en plus, c'est gratuit. Et ça, c'est assez rare dans notre monde aujourd'hui, la gratuité.
2: Ah oui, de toute façon, je veux dire, voilà, depuis que la foire existe, hein, je veux dire, on est à la 36e édition, je veux dire, les animations sont gratuites pour les gens et les concerts le soir pareil. Hein, donc le samedi soir, à l'apéritif, donc, il y aura Iganterini, suivi d'une soirée un peu plus festive avec Sumantano. Donc le dimanche soir, à l'heure de l'apéritif, il y aura donc une animation avec Scambio Gorso. Et donc le concert final du dimanche soir, bien sûr, donc des animations, des concerts gratuits avec Maï Pêche.
1: Ouais, l'une des grandes voix, sinon peut-être aujourd'hui une des plus grandes voix, en tout cas du chant corse. D'autres choses à rajouter, Jean-Marc, par rapport à tout ce qu'on a déjà évoqué ?
2: Non, je crois qu'on a assez fait le tour. Et maintenant, il faut faire le tour de la foire. Il faut monter aussi, je dirais, sortir du bord de mer et sortir des villes. Hein. Dans les villages, il se passe beaucoup de choses. Toutes les foires de Corse sont dans le monde rural, ne sont pas dans du monde urbain. C'est la ruralité qui les a mis en place. C'est elles toujours qui aujourd'hui se battent avec leurs contraintes pour essayer de faire vivre un territoire, leur commune, et de faire vivre des professions autour de ces manifestations.
1: Oui, c'est ce qui fait la richesse de la Balagne, ce côté bien sûr estival, la mer, mais aussi donc cette montagne et tous ces villages qui vivent à l'année et puis qui proposent vraiment de très beaux rendez-vous. Rendez-vous donc justement dès samedi, ça commence à quelle heure précisément samedi, là, cette 36e foire de l'Olivier ?
2: Eh bien samedi à partir de 10h, donc ouverture du champ de foire. Et toute la journée, on invite les gens à venir déambuler et discuter avec les producteurs.
1: Benile, numerosi, donc, dans ta acheta Via Radilali, ou acheta Domenigada, donc samedi et dimanche, venez nombreux pour faire la fête ici à Montegrosso. Merci Jean-Marc, et belle foire alors.
2: Merci Antoine, et puis au plaisir.
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Très bel après-midi, bon vendredi à l'écoute RCC. Merci d'arriver chez nous. Voici Daft Punk tout de suite. Il y aura juste après Shakira. Renaud également avec Héloïse. Nous sommes aujourd'hui le vendredi 17 juillet 2026.

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1: À 16h55 à l'écoute d'RCC, voici Marguerite avec La Maison.

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Bienvenue sur RCC, il est 17h passé de quelques minutes, c'est Stéphanie dans la radio et on va écouter de la musique si vous le voulez bien jusqu'à 18h.

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1: Il est 17h15, vous êtes sur RCC. Stéphanie avec vous. J'en profite pour vous rappeler que le dimanche de 17h à 20h seront diffusées 3 heures de musique sans coupure pour le plus grand plaisir.

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2: Il est 17h30. Et ça, c'est une grande nouvelle. En tout cas, vous êtes sur RCC, c'est sûr aussi. Et c'est Stéphanie à l'appareil jusqu'à 18h.
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1: 17h45 sur RCC, c'est Stéphanie avec vous dans la radio et j'en suis bien contente et je vous propose, si ça vous a plu, de se retrouver dimanche de 17h à 20h pour la diffusion de Radio Là-Haut, 3 heures de musique sans pub. Ouh.

Merci Stéphanie pour son rendez-vous du vendredi. Merci d'écouter RCC, votre radio. Vendredi 17 juillet 2026, il est déjà 18h. Voici Overkitch.

0: Overkitch, votre rendez-vous du vendredi. Très heureux de te retrouver, Luigi. Comment tu vas?
1: Bonsoir, Nagui. Bonsoir, auditrice, auditeur, RCC. Ça va? Écoute, on est là.
0: On est là, oui. Je reviens depuis aujourd'hui. J'ai ton congé quelques jours.
1: Tu es bien bronzé, hein?
0: Ah oui, tu as vu un peu?
1: Tu as planté les tomates, j'en suis sûr et certain.
0: Non, j'ai passé mon après-midi dans l'eau, le cul dans l'eau.
1: Ah, t'as pas fait le potager cette année?
0: Non, il fait trop chaud. Ah, ouais. non, beaucoup de rivières, beaucoup de mer, et puis voilà quoi.
1: Au prix des concombres, tu devrais, hein. Tu devrais les planter.
0: J'ai fait un bon tout à l'heure. Combien tu dis le prix? 2 euros, oui.
1: Combien? Pas, de 49, non?
0: Ah, oui, bah non. Ça. Ça va pas être possible.
1: Hein. Non.
0: Du tout. Comment tu vas?
1: Ça va, bah écoute, on fait aller, que la chaleur. On est là, c'est déjà bon signe, hein, ça prouve que RCC survit. On est là.
0: 40 degrés encore aujourd'hui.
1: Ah, bah, écoute, c'est la canicule qui est de retour parmi nous.
0: Hein. L'été, on va dire.
1: Et voilà. Après, c'est l'été, il faut vivre avec la saison.
0: Tout
1: c'est
0: à
1: comme
0: fait.
1: Ça. Après, on va pas se plaindre. Bon, il fait chaud, après l'hiver, il fait pas trop froid. Donc, enfin, bon,
0: on va dire que les saisons sont respectées quelque part.
1: Ouais, sauf qu'on va pas se plaindre sur le froid parce que il fait pas si froid que ça qu'à lui. Hein. Bon, hormis quand il y a la montagne.
0: Je suis bien content de te retrouver. Tout à l'heure, j'ai vu Joe. Tu sais, tu connais Joe qui travaillait avant en face de pas d'Auchan mais de Super U.
1: Ouais.
0: Je l'ai rencontré, je l'ai croisé, il m'a dit tu manques à la radio, ça fait plaisir de te entendre et de te voir.
1: Ah, bah écoute.
0: Donc, bah merci Jo, hein. Je le salue également au passage.
1: Mais ça fait plaisir. Écoute, c'est bien quand tu as les auditeurs qui voilà, qui se manifestent comme ça.
0: C'est sympa, hein.
1: C'est sympa. Bon, après, je vous dis pas ça pour n'envoyer pas des roses à la radio. Hein.
0: Non, mais c'est encourageant quand même, ça fait vraiment plaisir.
1: Oui, bon, après, c'est bien, ça reste une radio locale, c'est écouté dans Santé Commerce de Calvi. Oui. Alors, grâce à Internet dans le monde entier. Donc voilà, c'est bien, une petite radio locale.
0: Et également,
1: comme ça.
0: Et également la pharmacie de l'Omio, que je salue par ailleurs, qui nous écoute régulièrement.
1: Donc, petit bonjour à la pharmacie de l'Omio.
0: En même temps, ils sont juste en face, donc pour capter la radio, il n'y a aucun problème.
1: Donc voilà, en plus ce soir, c'est pour les... Pas pour les pharmaciens, hein, ni pour les pharmaciennes. Oui, même pour eux. C'est pour les Mia ce soir. Ce soir, c'est spécial funky.
0: Mia.
1: Donc, c'est dans le Mia. Donc, c'est spécial funk avec une belle brochette de disques qui ont bien marché. À connotation, je veux dire, funky, ça c'est certain. Une année phare hein, dans la funky, 83, qui a été vraiment une année... très révélatrice pour ce style de musique. On ouvre une émission avec The New Jersey Connection, Love Don't Come Easy. Très très bon morceau là, très lounge. Vous allez voir, c'est du funk mais bien soutenu. Avant cela, on va se faire plaisir, on va s'ouvrir l'émission avant d'ouvrir avec ce maxi 45 tours. Avec une bande originale de film. Tiens, ce soir, je voulais égayer un peu l'atmosphère et la bande FM.
0: Et donner de la joie dans la radio.
1: Arnaud et Willy. Version américaine, bien sûr. Hein. Donc voilà. On va se permettre une minute d'intro comme ça. Hein. Donc on reprend de temps en temps. Mm-hmm. Je refais une bande d'original de film.
0: Ils sont partis il y a bien longtemps d'ailleurs, Arnaud et Willy. Hein.
1: Ben c'est pas mal, hein, c'est pas mal.
0: Donc, c'était une bonne série à l'époque. Hein.
1: Bien plaisant, bien rythmé, joyeuse. Hein. Donc voilà, on ouvre l'émission avec ça. On finira avec, bien sûr, le king de la soul music, hein, Mr. Barry White.
0: Dis-moi la casquette.
1: Dis-moi, C'est une collector, ça, là.
0: Ouais, ouais.
1: Elle est introuvable, ça.
0: Tu pourras peut-être en parler un peu, non?
1: Pardon?
0: Parlons un peu. Non, tu préfères pas. Bon, comme tu veux.
1: Donc, on ouvre l'émission. Donc, on ouvre l'émission avec Arnold et Willy, suivi de New Jersey Connection, Love Don't Come Easy. Et après, vous laissez suivre, vous allez voir. Laissez-moi faire, je gère.
0: Allez, gère.
1: Allez, parti dans la musique.

0: Nous avons terminé, comme d'habitude, ou presque, avec Barry White et le titre Change.
1: Ah ouais. Bon, c'est, bon, il en a fait plusieurs, mais je pense que c'est celui-là qui se rapproche le plus de la funky music. En plus, c'est un album qui est sorti en 82, en plein cœur de la funky music. C'est un rythme assez funky, ce morceau. Après, ouais, le reste, c'est assez disco, voilà. On a ouvert l'émission avec la bande originale de la série qu'on a tous regardé lorsqu'on était minou. Arnaud et Willy. Voilà, sympathique, une minute comme ça pour ouvrir l'émission, enchaîner derrière avec The New Jersey Connection, avec une petite gaffe. On a ouvert l'émission avec une gaffe, mais en plus je le sais que sur la face A, ils ont face 1 plutôt, pareil, ils ont mis la version instrumentale, la face B, ils ont mis la version vocale. Bon, c'est rare, c'est.
0: Ah ouais.
1: Et c'est vrai que c'est une habitude que j'ai pris parce que. Figure-toi que ce disque, parmi tant d'autres DJ, Patrick, s'il nous écoute, du côté de Bandol, ex-animateur de Radio Golfe d'Amour, également une radio locale, malheureusement, qui a fermé, bon, qui a été rachetée par
0: un groupe,
1: par Kiss FM, je crois, si mes souvenirs sont bons. Donc voilà, qui se servait également, lui aussi, d'indicatif, parce que fut un temps, je me servais de ce disque comme indicatif. Bon, après... il n'y a pas eu photo, ça a toujours été The Love Illimited Orchestra, le générique que vous entendez en fond musical, qui est mon indicatif depuis
0: de longues années.
1: Depuis des lustres, hein, je crois que on finira la vie avec ça. Donc,
0: bah ouais.
1: Sûrement, ça sera sûrement la musique d'ouverture de ma cérémonie.
0: Ouais, mais écoute, je vais te dire quelque chose, c'est pas demain la veille.
1: Non, oui.
0: Et heureusement.
1: Mais c'est vrai qu'on ouvre toujours, on met toujours musique. Qui faisait plaisir aux défunts, mais voilà, bon, c'est pas, voilà, on va dire, mais c'est rigolo dans le sens où voilà, où on beaucoup de personnes qui disent voilà, mais moi j'aimerais bien cette musique et tout, et voilà, donc c'est rigolo quoi.
0: On va dire que c'est l'hymne de ton émission.
1: C'est l'hymne de mon émission, de ma vie, de tout, en vérité, c'est ma sonnerie, c'est voilà, c'est
0: pour le téléphone également.
1: C'est un disque qui m'a donné du fil à retordre. À trouver, hein. Ça a été compliqué au début, hein. Au début de ma carrière, c'était très difficile. Maintenant, j'en ai 5 exemplaires et donc voilà, c'est pour me venger ça, de ne pas l'avoir trouvé. Mixé avec un morceau qui n'est pas courant de Narada Michael Walden, très très bon morceau qui est assez rythmé d'ailleurs, qui a été samplé, hein, parce qu'il a mis des morceaux, hein, on va en parler là. J'ai joué des morceaux là où il y a peut-être, il y en a qui ont dû reconnaître, dont un qui est flagrant parce que c'est du pompage complet. Donc là, on a Narada Michael Walden avec Al Shudi Love, yeah. C'est bon ça, c'est très très bon mixé avec Stacy Latisso, Jump to the Beat, Maxi 45 Tours également, très très bon morceau, hein. C'est une programmation qui est assez innovatrice parce que il y a certains morceaux que j'ai déjà joué, mais pas dans des spéciales. Donc là, ce soir, on est sorti un peu du rang. Hein. On a joué des morceaux de funk, hein. Pas courant. C'est-à-dire des morceaux que je joue, mais pas dans des spéciales. Comme le morceau d'Aretha Franklin, avec Jump to It. Très bon celui-là.
0: Donc, tout à fait.
1: Pompé. Ouais. Celui-là, il a été pompé par. Je crois que c'est Tommy Movie, si je dis pas de bêtises, Tom Movie, c'est ça. Écoute-moi, c'est. Je ferai là, comme j'ai déjà fait il y a quelques temps de cela, je vous joue l'original, je vous joue la reprise.
0: La reprise, ouais.
1: C'est le même.
0: J'adore le titre Respect de Aretha Franklin.
1: Ouais, très bon, hein, Fink. Ouais, ouais. Bon, après le gros standard, c'est Fink, mais Respect, il est très bon.
0: Je l'ai
1: en Maxi 33, celui-là aussi.
0: Ouais.
1: Dans mes séries Soul, hein, ça m'arrive de le jouer. On va se faire un spécial Soul bientôt. On se voit, c'est bien Soul. C'est entre le disco et la funk, c'est entre les deux. Un peu plus souple que la funky, un peu moins rapide que le disco, hein. La soul musique c'est assez posé, ça se rapproche plus du jazz même à la rigueur. Mixé avec Glenn McRae, ah ça c'est, en ce moment on n'entend que ça. Dès que les personnes publient quelque chose, on y a droit. Glenn McRae comme Julio Iglesias aussi.
0: Oui aussi.
1: Oh là, ouais. L'amour.
0: Ouais. Notamment.
1: Ouais, on l'a, ouais. À tout va, on l'entend tout va, c'est rigolo.
0: C'est le hit du moment.
1: On va ressortir, on va ressortir tous ces disques-là, ouais, on va se faire plaisir, on va se la jouer à la Muller. Ouais, lui remixe, mais moi je joue les originaux, donc c'est mieux. Voilà.
0: Et moi, mieux.
1: Je les remixe moi, ma manière, en direct, mais pas, voilà, je ne mets pas un beat derrière.
0: C'est toujours mieux les originaux, tout
1: ça. Je saccage rien, moi.
0: Tu as raison.
1: Moi je suis dans l'intégralité, parce qu'un morceau il a été fait à l'original, il faut bien l'écouter, voilà. Après, lorsque il y a un beat qui prend le dessus, certes, c'est plus entraînant, ça je vous l'accorde, mais par contre, voilà, il faut respecter le morceau tel qu'il est, voilà. Certes, il est moins boosté, comme on dit dans le jargon des DJ. Il y a pas le beat qui va vers, parce que chaque année on a droit à un beat.
0: Différent.
1: Bon, là, voilà, donc cette année c'est du. Je pense que c'est de là ou c'est de la tige, c'est du là. Ça me revient, ça va me revenir. D'ailleurs, j'ai écouté très bon DJ également, Hugel. Après, c'est les reprises. Hein.
0: Il n'a rien inventé. Hein.
1: Non, et en plus, c'est même pas ça, c'est que du côté des originaux, c'est exactement le même, sauf qu'il y a un beat en plus.
0: Voilà.
1: Donc, tout le monde peut produire aujourd'hui.
0: Bon, je sais pas. En gros, il n'y a rien de particulier.
1: Non, il n'y a rien, c'est le morceau tel qu'il est, et on greffe un beat dessus. Voilà.
0: Ouais, voilà. Bah, donc, comme dit Bernie, il n'avait rien fait.
1: Quoi. C'est pas grave, après, moi, je respecte. Moi, d'un côté, ça me fait plaisir parce que ça me permet de jouer les originaux. Mixé avec le G-Trend, K-Pone, ça c'est bon, ça c'est vraiment un groupe de funky musique avec le groupe Change, que j'ai pas joué d'ailleurs. Tiens, on se fera peut-être sûrement la semaine prochaine un volume 2 de funky, parce que j'ai amené des morceaux que j'ai pas joué, mais je vais essayer là, cette fois-ci, de jouer des morceaux vraiment pas très connus, de la funk, de la pure et dure, mais pas très connus. Bon, là, je vous ai joué des gros classiques comme Oliver Jetton, Get on the Saturday Night, qu'on ne présente plus, et bon, qui a été repris par Grey, hein, Weekend.
0: Ouais.
1: Donc, donc voilà. Bon, là, c'est un peu moins flagrant, mais bon.
0: Mais la version de Weekend est pas mal non plus.
1: Ouais, bien sûr. Mais bon, après...
0: Rien ne vaut l'original.
1: Oliver Jetton, c'est, je pense que c'est un des hymnes de la funky musique.
0: Oui.
1: Un spécial funky, il n'y a pas de Oliver Jetton dedans. Bon, on se pose des questions, comme si on ne met pas Michael Jackson, Don't Stop at Get Enough, Maxi 33 Tours. Je me régale les mix ensemble, ces deux-là. Bon, d'habitude, derrière Oliver Jetton, tout le monde s'attendait à avoir Charade, Gimme the Funk, mais ben non. Perdu, vous avez perdu.
0: Tu parlais de Jackson, j'adore le titre Thriller notamment.
1: Ah ouais, il est bon. Ouais, il a fait vraiment une brochette de tubes, ce garçon-là.
0: Billie Jean, Thriller, il y a plein.
1: Heureusement qu'il est né celui-là. Parce qu'il nous a quand même bercé notre enfance. C'est vraiment, il a boosté les années 80. Mixé avec un grand groupe également, Earth, Wind, Fire, version longue, Les Groove. Très très bon, c'est bon ça aussi, Maxi, ouais. Ça c'est une perle. Ça c'est.
0: Ah, il est d'époque. Hein.
1: Ah oui, ça il est. Ça c'est vraiment des perles ça. Quand je dis que comme vinyle ça ne vaut pas une clé USB, je sais de quoi je parle. Mixé avec là aussi, c'est groupe connu, plutôt vers le titre de I Love Music qui est connu aussi dans le monde de la disco musique. Là on s'est joué ce titre de OJ's avec Put Your Head Together. C'est bon ça, c'est bon beat qui va bien. Après on a un peu calmé la folie parce qu'à un moment donné on est monté vraiment avec de la bonne basse. Bon, on est un peu redescendu avec Mel Balbour. Love is Coming at Ya, ça c'est bon ça. Ça c'est vraiment des gros classiques avec Elvin King, Love Come Down. Et ça aussi, ça je le classe dans. En plus, c'est une version. J'ai deux versions de ce morceau là de Tracy Weber avec Surshout. Ça c'est vraiment la version longue et il y a une intro de Barjou. C'est pour ça que je l'ai mixé. J'ai pas voulu. Mélanger et couper à temps pour que vous puissiez apprécier cette intro de Barjou qu'il y a sur ce maxi de Tracy Weber. Parce que sur la version, j'ai une autre version maxi qui est plus courte, mais malheureusement il n'a pas ce passage et qui est plus long. Et c'est vraiment J'adore ce morceau. Il est classe, il est rythmé, entraînant. Et voilà, c'est vraiment des musiques lounge. Des musiques qu'on écoute avec un cocktail.
0: Bon, bah, savourer.
1: Petit bonsoir à Omi, si nous écoute. Bientôt, vous allez me retrouver. On va faire un spécial encore bar à dîner. Bon, j'y étais la semaine dernière, mais malheureusement, c'était une soirée privée, donc c'était pas ouvert au public.
0: Il y a eu du monde, autrement ?
1: Oui, il y a du monde, mais bon, après, c'était une soirée privée, donc c'était une private, donc c'était
0: un peu particulier.
1: C'était réservé pour un groupe. Donc voilà, et voilà, ce petit concept qui a été très apprécié par les personnes qui étaient là, où ils pouvaient sélectionner les morceaux qui voulaient écouter, que j'ai mis à disposition dans plusieurs bacs. Par contre, comme je voulais dire, il faut rester sur une thématique parce que c'est très compliqué de mettre plusieurs styles de musique. Et ensuite, bon, même si je le fais moi dans mes émissions Overkitch, mais c'est un peu compliqué lorsque vous avez du Nirvana à mixer avec du Farmer, c'est un peu compliqué.
0: C'est quasiment impossible.
1: Voilà, mais voilà, donc je vais rester sur la thématique que je vais annoncer. Il y aura sûrement thématique, il n'y aura que du funk, ou que du disco.
0: Tu détermines un format et puis voilà quoi.
1: Le mieux c'est d'avoir une thématique, que du funk, ou que du disco, que de la soul, ou que du rock, que de la new wave. Mais voilà, pas mélanger parce que c'est
0: compliqué. Bon,
1: après, si je fais du pouce-pouce, comme on dit dans le jargon de DJ, j'enchaîne les 10 derrière les autres sans tempo, sans enchaînement. Bon après, ça sera un peu annué pour moi parce que bon, moi j'aime bien le mix. Donc voilà, si tout peut rentrer ensemble, c'est pas plus mal quoi. Et on a terminé avec le king de la soul music, comme on a annoncé en préambule de fin d'émission, au début de mes génériques. Mr. Barry White, version maxi 33 tours, s'il vous plaît. Avec une version, vous avez vu, une intro beaucoup plus longue et un break, vraiment une fin très très musicale.
0: Change,
1: ouais, c'est pas mal. Il n'y en a pas eu énormément de maxi 47 tours de Barry White, il y en a eu quelques-uns.
0: Ouais, mais là, il est très bon.
1: Après, à vérifier. Plus long que la version qu'il y a sur le 33 tours, c'est une certitude parce que il finit pas comme ça, le 33. Bon, déjà, dans le 33, la version est assez longue, je crois qu'elle dure dans les 5 minutes, un peu plus. Donc là, 7.04. Donc voilà, bon, on s'est fait plaisir, on avait du temps. On est tombé pile poil 19h, il y a l'indicatif, voilà. Donc pile poil pour le montage, tu vas te régaler parce que c'est précis.
0: Bah, ça va être très très facile.
1: Voilà,
0: très simple.
1: Overkill, tu coupes et voilà. Et voilà, c'est le coupage pour le rediff de dimanche et de mardi.
0: Tu es un vrai pro, dis donc.
1: Tu as vu un peu j'oublie pas, tu as vu un peu
0: Non, mais tu ne perds rien.
1: Ah, c'est ça, c'est ça les radios locales, ils sont très très ponctuels, ils aiment bien prendre soin de des auditeurs qui
0: les
1: sont
0: chouchoutés.
1: À l'écoute. Les chouchoutés, c'est exactement ça, ce que je fais depuis 99 maintenant. Hein.
0: 27 ans, dis donc.
1: C'était pas hier, tu imagines toi.
0: Et ça va vite, hein.
1: Ça va être de 99, j'ai commencé mon émission sur RCC, je faisais les before de l'Acapulco, donc... Mais on se va, mais je sais pas faire. On est quoi? On est au mois d'août. On n'a pas fait spécial à Capoue.
0: Bientôt août, bientôt.
1: Ah, on n'a pas fait. On va se faire. Alors peut-être la semaine prochaine, tiens. J'ai dit que j'allais faire du funk. Bon. On va, j'annonce, on se fait un spécial à Acapulco la semaine prochaine.
0: Très bien.
1: Donc voilà.
0: Le 24.
1: Avec les génériques, les musiques que je jouais de 99 à 2002.
0: Ouais, tous les titres que tu jouais là-bas, quoi.
1: Ouais, bah, je vais pas tous les jouer parce que dans une heure, ça va être compliqué. Ouais.
0: Mais les meilleurs. Les meilleurs, peut-être.
1: Les meilleurs. Ouais. Bon, après, on tourne toujours autour. Hein, les super funk, hein, voilà, tout le monde. Connais les Alan Brax, qu'est-ce qu'on va jouer
0: les classiques en fait.
1: Qu'est-ce qu'il y a Diamond, je sais plus, qu'est-ce que jouait à l'époque Lady. On verra, voilà, écoutez, pour ceux qui connaissaient la Capoco du temps où j'ai été DJ, voilà, je vais vous faire un peu rappeler un peu ces morceaux-là. Et On jouera aussi les jingles que je jouais à la Capulco. Hein.
0: Tout à fait.
1: Que je jouais à l'ouverture de soirée, bon, que vous connaissez tous maintenant. Hein. Donc, donc voilà, avec les liners au milieu, hein, comme, voilà, pendant une heure. Donc vous pourrez apprécier les sons que je jouais à la Capulco de 1999 à 2002.
0: Rendez-vous pris dans une semaine, le 24.
1: Prochain, voilà, notez-le sur votre agenda.
0: Spécial à Capulco.
1: Capulco la semaine prochaine.
0: C'est pas pareil.
1: C'est plus pareil.
0: Ouais. Ah là non, maintenant non.
1: C'est plus
0: du
1: pareil.
0: Tout. Allez, bon week-end.
1: Bon week. Ciao, ciao.
0: À bientôt.
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1: RCC, tout en douceur avec Lauren Wood, Nothing But a Hot Touch. Un titre qui date de 1979. Que voici pour vous maintenant.

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